0: par exemple, bon, vous voyez, quand on revenait des noces, il y avait la charrette. C'est avant, même. La charrette qui amenait le lit de la mariée, tout ça.
1: Ah oui,
0: c'est
1: une chanson qu'on chantait le soir. Quand on quittait la noce le soir, pendant la nuit ou le matin, c'était bien tard, oui.